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0: 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Il est 5h. 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

0: 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Il est 6h. 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
2: La météo pour ce lundi 17 août, la canicule recule, mais des orages sont possibles sur une grande partie du pays. Les températures pour ce lundi matin, 15 degrés sur la Bretagne, 16 en Normandie et sur l'Île-de-France, 20 degrés sur la région parisienne et l'Alsace, 20 degrés également sur la région de Biarritz et en vallée du Rhône, 20 degrés sur l'Occitanie et jusqu'à 25 en Corse. Et pour ce lundi après-midi, de 21 à 27 degrés sur une moitié nord, il fera 21 à l'ouest, 27 à l'est. Dans la moitié sud, entre 21 et 31 degrés, il fera 21 sur la région de Biarritz, 27 sur l'Occitanie et la vallée du Rhône et 30 degrés en Corse.
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0: La météo pour ce lundi 17 août, la canicule recule, mais des orages sont possibles sur une grande partie du pays. Les températures pour ce lundi matin, 15 degrés sur la Bretagne, 16 en Normandie et sur l'Île-de-France, 20 degrés sur la région parisienne et l'Alsace, 20 degrés également sur la région de Biarritz et en vallée du Rhône, 20 degrés sur l'Occitanie et jusqu'à 25 en Corse. Et pour ce lundi après-midi, de 21 à 27 degrés sur une moitié nord, il fera 21 à l'ouest, 27 à l'est. Dans la moitié sud, entre 21 et 31 degrés, il fera 21 sur la région de Biarritz, 27 sur l'Occitanie et la vallée du Rhône et 30 degrés en Corse.
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1: Et en ce lundi 17 août, bonne fête aux Hyacinthes, les Béliers. Si votre carrière est bien lancée, n'ayez pas peur de prendre des initiatives. Les Taureaux, vous êtes à la recherche d'une perfection qui n'existe pas. Gémeaux, vous trouverez dans vos relations intimes bien des occasions de vous montrer tel que vous êtes fondamentalement. Les Cancers, vous peinez à trancher, partagez entre plusieurs options qui vous semblent toutes plausibles. Les Lions, si vous n'êtes pas sur la même longueur d'onde avec votre partenaire, ne vous en faites pas, avec quelques compromis, vous parviendrez vite à un accord. Vierge, dans le travail, vous ferez une autocritique trop sévère. Balance, plutôt que de multiplier les analyses, laissez votre intuition guider vos choix. Et Scorpion, ne prenez pas de grandes décisions aujourd'hui. Et Sagittaire, ne placez pas la barre trop haut si vous voulez obtenir de vrais résultats. Les Capricornes, vous allez vous sentir beaucoup plus libre d'agir à votre guise. Verseau, une écoute intérieure vous aidera à dépasser l'hésitation et à avancer. Enfin les Poissons, discutez avec votre partenaire de projets communs. Bonne journée et à demain.

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0: 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Il est 7h. 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
7: Bonjour, seuls 6 départements du sud-est de la France restent placés en vigilance orange canicule. Aujourd'hui, l'épisode caniculaire régresse sur l'ensemble du pays, mais les températures maximales atteindront encore 34 à 38 degrés dans le Rhône et en Méditerranée jusqu'à mercredi. Ces 6 départements sont l'Ardèche, la Drôme, le Vaucluse, le Gard, les Bouches-du-Rhône et le Var. Par ailleurs, le Var, les Bouches-du-Rhône et le Vaucluse sont placés en risque très élevé au feu de forêt. D'autres départements sont concernés par un risque élevé, à savoir la Seine-et-Marne, l'Essonne, la Drôme, l'Ardèche, le Gard, l'Hérault, l'Aude et les Pyrénées-Orientales. Dans les Landes, et après 3 jours de lutte intense, l'incendie n'est pas encore fixé, mais moins intense. Et de premiers évacués sont autorisés à rentrer chez eux, a rapporté le préfet. La Belgique, elle, se mobilise toujours contre l'un des pires feux de son histoire qui a ravagé près de 3000 hectares dans une réserve boisée difficile d'accès. Sébastien Lecornu se rend en Gironde ce 17 août pour lancer la mission dite de reconstruction et adaptation des territoires pour les zones touchées par les incendies, excepté un déplacement matinal au Porge pour s'entretenir avec le maire du village. Le Premier ministre et les 6 membres de son gouvernement n'ont pas d'autres visites ou de rencontres prévues avec les sinistrés. 8 pays musulmans condamnent le refus israélien de poursuivre le plan de Donald Trump visant à mettre fin à la guerre à Gaza au moment où son émissaire Jared Kushner mène des discussions sur la question au Caire avant une visite en Israël. Les signataires sont les ministres des Affaires étrangères de l'Arabie Saoudite, l'Égypte, la Jordanie, le Pakistan, l'Indonésie, la Turquie, le Qatar et les Émirats Arabes Unis. C'est la fin de ce flash, une très bonne journée à toutes et à tous.

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1: Voici ma sélection télé pour ce lundi. Nous sommes le 17 août avec ce soir sur TF1 la série Camping Paradis avec Laurent Ournac et Anthony Dupré. Sur France 2, Enquête au Paradis, série. Sur France 3, Pour une poignée de dollars, Western avec Clint Eastwood. Sur M6, L'amour est dans le pré, présenté par Karine Lemarchand. Nouvelle saison, 4 agricultrices et 10 agriculteurs se lancent dans la quête de l'âme sœur. Vous retrouverez sur TMC Spider-Man 2 avec Tobey Maguire et Alfred Molina. Sur Gulli, les vacances préférées des Français présentées par Élodie Gossuin. Vacances à vélo autour des châteaux de la Loire au programme ce soir. Sur ces stars, Pop Session, c'est un concert, le concert de Marine à 21h10. Vous retrouverez ce soir sur Sister la série Kaamelott avec Alexandre Astier. Enfin sur RMC Live, Faites entrer l'accusé, présenté par Dominique Rizet et Christophe Delay. Bon zapping!

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Bonjour, aujourd'hui 17 août, 229e jour de l'année, nous fêtons les hyacinthes et c'est aussi la journée internationale du chat noir. C'est le 17 août 1923 que naissait Robert Sabatier, l'écrivain nous a quittés en juin 2012, et Jean Poiret, né le 17 août 1926 et lui disparu depuis mars 1992. Joyeux anniversaire à Michel Creton, né le 17 août 1942, à Robert De Niro, né en 1943, à Alain Bougrain-Dubourg, né en 1948, à Stéphane Echer, né en 1960, à Thierry Henry, né en 1977. Un petit temps en plus aussi pour le réalisateur d'un petit truc en plus, Artus, né en 1987. Et bon anniversaire enfin à la cycliste Marion Rousse, né le 17 août 1991. C'est aussi le 17 août 2006 que Bernard Rapp nous quittait. Le journaliste et réalisateur était né en février 1945. En 2014, c'était au tour de Pierre Vassiliou de disparaître. Qui sait, celui-là était né en octobre 1937. Le 17 août 1879, Ferdinand de Lesseps crée la Compagnie française du canal de Panama. En 1917, la première liaison aéropostale française est réalisée entre Paris, Le Mans et Saint-Nazaire. En 1969, le festival de Woodstock se termine après avoir accueilli 400 000 spectateurs. En 1996, Claudie André Dehay devient la première française envoyée dans l'espace à bord d'une capsule russe Soyouz. Enfin, le 17 août 2017, un attentat à la voiture Bélier cause la mort de 14 personnes et en blesse une centaine d'autres sur la Rambla de Barcelone en Espagne, à la veille d'une autre action similaire à quelques kilomètres. Le dicton du jour, à la Saint-Hyacinthe, on peut semer sans crainte. Demain, vous penserez à fêter les Hélènes.

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7: Il est 8h. Bonjour à tous sur RCL. Voici votre flash info en Nord Gironde et Libournais. À Libourne, l'été continue en musique avec Fais-moi danser à Libourne, installé esplanade François Mitterrand jusqu'au 29 août. Après la soirée latino-rock du week-end, le prochain rendez-vous est prévu jeudi avec Hockey Choral. Animation gratuite, ambiance guinguette et programme disponible à l'office de tourisme. À Guîtres, le stage de chant choral contemporain démarre aujourd'hui et se poursuit jusqu'à dimanche, entre la salle du souvenir et l'abbatiale Notre-Dame. À Saint-André-de-Cubzac, prudence toujours côté environnement. La mairie relaie les consignes liées à la canicule et au risque feu de forêt en Gironde. On évite tout geste à risque, notamment près des zones boisées. À Coutras, notez déjà la fête du Fagnard, de vendredi à dimanche, avec buvette tenue par Coutras Action. Côté météo, ciel souvent nuageux ce lundi, autour de 25 degrés cet après-midi à Libourne.
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1: Et en ce lundi 17 août, bonne fête aux Hyacinthes, les Béliers. Si votre carrière est bien lancée, n'ayez pas peur de prendre des initiatives. Les Taureaux, vous êtes à la recherche d'une perfection qui n'existe pas. Gémeaux, vous trouverez dans vos relations intimes bien des occasions de vous montrer tel que vous êtes fondamentalement. Les Cancers, vous peinez à trancher, partagez entre plusieurs options qui vous semblent toutes plausibles. Les Lions, si vous n'êtes pas sur la même longueur d'onde avec votre partenaire, ne vous en faites pas, avec quelques compromis, vous parviendrez vite à un accord. Vierge, dans le travail, vous ferez une autocritique trop sévère. Balance, plutôt que de multiplier les analyses, laissez votre intuition guider vos choix. Et Scorpion, ne prenez pas de grandes décisions aujourd'hui. Et Sagittaire, ne placez pas la barre trop haut si vous voulez obtenir de vrais résultats. Les Capricornes, vous allez vous sentir beaucoup plus libre d'agir à votre guise. Verseau, une écoute intérieure vous aidera à dépasser l'hésitation et à avancer. Enfin les Poissons, discutez avec votre partenaire de projets communs. Bonne journée et à demain.

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2: Bonjour, seuls 6 départements du sud-est de la France restent placés en vigilance orange canicule. Aujourd'hui, l'épisode caniculaire régresse sur l'ensemble du pays, mais les températures maximales atteindront encore 34 à 38 degrés dans le Rhône et en Méditerranée jusqu'à mercredi. Ces 6 départements sont l'Ardèche, la Drôme, le Vaucluse, le Gard, les Bouches-du-Rhône et le Var. Par ailleurs, le Var, les Bouches-du-Rhône et le Vaucluse sont placés en risque très élevé au feu de forêt. D'autres départements sont concernés par un risque élevé, à savoir la Seine-et-Marne, les Sonne, la Drôme, l'Ardèche, le Gard, l'Hérault, l'Aude et les Pyrénées-Orientales. Dans les Landes, et après 3 jours de lutte intense, l'incendie n'est pas encore fixé, mais moins intense. Et de premiers évacués sont autorisés à rentrer chez eux, a rapporté le préfet. La Belgique, elle, se mobilise toujours contre l'un des pires feux de son histoire qui a ravagé près de 3000 hectares dans une réserve boisée difficile d'accès. Sébastien Lecornu se rend en Gironde ce 17 août pour lancer la mission dite de reconstruction et adaptation des territoires pour les zones touchées par les incendies, excepté un déplacement matinal au Porge pour s'entretenir avec le maire du village. Le Premier ministre et les 6 membres de son gouvernement n'ont pas d'autres visites ou de rencontres prévues avec les sinistrés. 8 pays musulmans condamnent le refus israélien de poursuivre le plan de Donald Trump visant à mettre fin à la guerre à Gaza au moment où son émissaire Jared Kushner mène des discussions sur la question au Caire avant une visite en Israël. Les signataires sont les ministres des Affaires étrangères de l'Arabie Saoudite, l'Égypte, la Jordanie, le Pakistan, l'Indonésie, la Turquie, le Qatar et les Émirats arabes unis. C'est la fin de ce flash. Une très bonne journée à toutes et à tous.
3: La météo pour ce lundi 17 août, la canicule recule, mais des orages sont possibles sur une grande partie du pays. Les températures pour ce lundi matin, 15 degrés sur la Bretagne, 16 en Normandie sur l'Île-de-France, 20 degrés sur la région parisienne et l'Alsace, 20 degrés également sur la région de Biarritz et en vallée du Rhône, 20 degrés sur l'Occitanie et jusqu'à 25 en Corse. Et pour ce lundi après-midi, de 21 à 27 degrés sur une moitié nord, il fera 21 à l'ouest, 27 à l'est. Dans la moitié sud, entre 21 et 31 degrés, il fera 21 sur la région de Biarritz, 27 sur l'Occitanie et la vallée du Rhône et 30 degrés en Corse.

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1: Et en ce lundi 17 août, bonne fête aux Hyacinthes, les Béliers. Si votre carrière est bien lancée, n'ayez pas peur de prendre des initiatives. Les Taureaux, vous êtes à la recherche d'une perfection qui n'existe pas. Gémeaux, vous trouverez dans vos relations intimes bien des occasions de vous montrer tel que vous êtes fondamentalement. Les Cancers, vous peinez à trancher, partagez entre plusieurs options qui vous semblent toutes plausibles. Les Lions, si vous n'êtes pas sur la même longueur d'onde avec votre partenaire, ne vous en faites pas, avec quelques compromis, vous parviendrez vite à un accord. Vierge, dans le travail, vous ferez une autocritique trop sévère. Balance, plutôt que de multiplier les analyses, laissez votre intuition guider vos choix. Et Scorpion, ne prenez pas de grandes décisions aujourd'hui. Et Sagittaire, ne placez pas la barre trop haut si vous voulez obtenir de vrais résultats. Les Capricornes, vous allez vous sentir beaucoup plus libre d'agir à votre guise. Verseau, une écoute intérieure vous aidera à dépasser l'hésitation et à avancer. Enfin les Poissons, discutez avec votre partenaire de projets communs. Bonne journée et à demain.

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2: Voici ma sélection télé pour ce lundi. Nous sommes le 17 août avec ce soir sur TF1 la série Camping Paradis avec Laurent Ournac et Anthony Dupré. Sur France 2, Enquête au Paradis, série. Sur France 3, Pour une poignée de dollars, Western avec Clint Eastwood. Sur M6, L'amour est dans le pré, présenté par Karine Le Marchand. Nouvelle saison, 4 agricultrices et 10 agriculteurs se lancent dans la quête de l'âme sœur. Vous retrouverez sur TMC Spider-Man 2 avec Tobey Maguire et Alfred Molina. Sur Gulli, les vacances préférées des Français présentées par Élodie Gossuin. Vacances à vélo autour des châteaux de la Loire au programme ce soir. Sur C Star, Pop Session, c'est un concert, le concert de Marine à 21h10. Vous retrouverez ce soir sur Sister la série Kaamelott avec Alexandre Astier. Enfin sur RMC Life, Faites entrer l'accusé, présenté par Dominique Rizet et Christophe Delay. Bon zapping!

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0: 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Il est 11h. 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
2: Bonjour, natation, export retentissant de Léon Marchand, sacré hier soir sur le 400 mètres nage libre des championnats d'Europe pour sa première finale internationale sur la distance. Le Français a décroché son deuxième titre européen en autant de courses individuelles sur une épreuve dont il n'avait presque pas de repères. Par ailleurs, les Bleus ont empoché hier soir le bronze au relais 4x100 mètres 4 nages. Ils décrochent ainsi la 15e médaille pour la délégation tricolore à domicile de ces championnats d'Europe. Tennis de table, Félix Lebrun écrit encore un peu plus sa légende. Le Français de 19 ans a remporté son premier grand match, équivalent d'un grand chelem au tennis. Hier, à Malmö, en Suède, le double médaillé de bronze au JO de Paris s'est imposé en finale face au japonais Tomokazu Harimoto. Quatrième mondial, c'est la première fois qu'un tournoi de ce niveau est remporté par un tricolore. Football, Lens a remporté hier soir le trophée des champions face au PSG, longtemps à 10 en seconde période. Les Lensois ont su se montrer solidaires et ils ont pu compter sur un brin de réussite pour s'imposer au final 1-0. Malgré leur domination, les Parisiens ont manqué de réalisme offensivement. Ils ont désormais rendez-vous avec Rennes dimanche prochain au Parc des Princes pour la première journée de Ligue 1. La veille, Lens retrouvera Bollaert pour la réception d'Auxerre. Toujours, les Girondins de Bordeaux vont déposer ce lundi un recours en référé au tribunal administratif, selon leur futur président Dominique Delport. Le club, qui devait normalement repartir en National 1, quatrième échelon du foot français, conteste la vie donnée vendredi par le conciliateur du Comité national olympique et sportif français, entraînant sa rétrogradation au mieux en Régional 1, la 6e division. Alors que, toujours, selon les Girondins, des garanties financières particulièrement importantes ont été apportées par les nouveaux investisseurs. Au championnat d'Europe de gymnastique à Zagreb hier, la France remporte le bronze par équipe et la prodige Elena Kola sa quatrième médaille. Les Françaises ont totalisé 159,263 points à l'issue des 4 agrès. C'est la fin de ce Flash Sport, une très bonne journée à toutes et à tous.

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Bonjour, aujourd'hui 17 août, 229e jour de l'année, nous fêtons les hyacinthes et c'est aussi la journée internationale du chat noir. C'est le 17 août 1923 que naissait Robert Sabatier, l'écrivain nous a quittés en juin 2012, et Jean Poiret, né le 17 août 1926, est lui disparu depuis mars 1992. Joyeux anniversaire à Michel Creton, né le 17 août 1942, à Robert De Niro, né en 1943, à Alain Bougrain-Dubourg, né en 1948, à Stéphane Echer, né en 1960, à Thierry Henry, né en 1977. Un petit temps en plus aussi pour le réalisateur d'un petit truc en plus, Artus, né en 1987. Et bon anniversaire enfin à la cycliste Marion Rousse, né le 17 août 1991. C'est aussi le 17 août 2006 que Bernard Rapp nous quittait. Le journaliste et réalisateur était né en février 1945. En 2014, c'était au tour de Pierre Vassilou de disparaître. Qui sait, celui-là était né en octobre 1937. Le 17 août 1879, Ferdinand de Lesseps crée la Compagnie française du canal de Panama. En 1917, la première liaison aéropostale française est réalisée entre Paris, Le Mans et Saint-Nazaire. En 1969, le festival de Woodstock se termine après avoir accueilli 400 000 spectateurs. En 1996, Claudie André Dehaie devient la première française envoyée dans l'espace à bord d'une capsule russe Soyouz. Enfin, le 17 août 2017, un attentat à la voiture Bélier cause la mort de 14 personnes et en blesse une centaine d'autres sur la Rambla de Barcelone en Espagne, à la veille d'une autre action similaire à quelques kilomètres. Le dicton du jour, à la Saint-Hyacinthe, on peut semer sans crainte. Demain, vous penserez à fêter les Hélènes.

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3: 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Voici le flash info du Nord Gironde. À Libourne, la semaine s'ouvre sous le signe de la danse. Le festival Fais-moi danser se poursuit sur l'esplanade François Mitterrand, avec des rendez-vous gratuits jusqu'au dimanche 23 août. Une belle option de sortie en famille ou entre amis, au cœur de l'été libournais. Toujours à Libourne, rendez-vous patrimoine ce soir à 18h avec la visite guidée de la chapelle de Condat. L'occasion de redécouvrir un site emblématique, entre histoire locale et balade de fin de journée. Côté météo, le ciel reste plutôt lumineux ce lundi sur le Libournais et le Nord Gironde. Il fait autour de 25 degrés à la mi-journée, avec des nuages attendus dans l'après-midi, puis une soirée plus dégagée. Enfin, prudence sur les routes entre Coutras, Galgon, Périssac, Vérac, Saint-André-de-Cubzac et Libourne. Les déplacements estivaux restent soutenus. Bonne journée sur RCL.
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Bonjour, natation, exploit retentissant de Léon Marchand, sacré hier soir sur le 400 mètres nage libre des championnats d'Europe pour sa première finale internationale sur la distance. Le Français a décroché son deuxième titre européen en autant de courses individuelles sur une épreuve dont il n'avait presque pas de repères. Par ailleurs, les Bleus ont empoché hier soir le bronze au relais 4 x 100 mètres 4 nages. Ils décrochent ainsi la 15e médaille pour la délégation tricolore à domicile de ces championnats d'Europe. Tennis de table, Félix Lebrun écrit encore un peu plus sa légende. Le Français de 19 ans a remporté son premier grand match, équivalent d'un grand chelem au tennis. Hier, à Malmö, en Suède, le double médaillé de bronze au JO de Paris s'est imposé en finale face au Japonais Tomokazu Harimoto. Quatrième mondial, c'est la première fois qu'un tournoi de ce niveau est remporté par un tricolore. Football, Lens a remporté hier soir le trophée des champions face au PSG, longtemps à 10 en seconde période. Les Lensois ont su se montrer solidaires et ils ont pu compter sur un brin de réussite pour s'imposer au final 1-0. Malgré leur domination, les Parisiens ont manqué de réalisme offensivement. Ils ont désormais rendez-vous avec Rennes dimanche prochain au Parc des Princes pour la première journée de Ligue 1. La veille, Lens retrouvera Bollaert pour la réception d'Auxerre. Foot toujours, les Girondins de Bordeaux vont déposer ce lundi un recours en référé au tribunal administratif selon leur futur président Dominique Delport. Le club qui devait normalement repartir en National 1 quatrième échelon du foot français conteste l'avis donné vendredi par le conciliateur du comité national olympique et sportif français, entraînant sa rétrogradation au mieux en régional 1, la 6e division, alors que toujours, selon les Girondins, des garanties financières particulièrement importantes ont été apportées par les nouveaux investisseurs. Au championnat d'Europe de gymnastique à Zagreb hier, la France remporte le bronze par équipe et la prodige Elena Kolas sa 4e médaille. Les Françaises ont totalisé 159,263 points à l'issue des 4 agrès. C'est la fin de ce Flash Sport, une très bonne journée à toutes et à tous.

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3: Le Storytube 60 du jour commence par la chanson de Procularum, Whiter Shade of Pale. Le titre est sorti en single en mai 1967. Évidemment, la ligne d'orgue de la chanson s'inspire de deux pièces de Jean-Sébastien Bach, la Symphonia et la suite pour orchestre numéro 3 en Ré majeur. Mais contrairement à une croyance assez répandue, il ne s'agit pas d'une reprise note par note de Bach.

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1: When a Man Loves a Woman est une chanson de Percy Sledge sortie en 1966 sous le label Atlantique.

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2: Scott McKenzie était né à Jacksonville, en Californie, en 1939, mais il a grandi en Caroline du Nord. On le connaît bien sûr principalement pour son succès San Francisco.

The Duck of the Bay est un titre posthume d'Otis Redding. Il est sorti un mois après le tragique accident d'avion du chanteur et c'est devenu un succès planétaire. Et c'est d'ailleurs le premier numéro un posthume de l'histoire des charts américains.

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1: Le chanteur britannique Barry Ryan a sorti Héloïse en 1968.

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1: The Moody Blues, le groupe a été formé à Birmingham en 1964, c'était les débuts du rock progressif. À ce jour, les Moody Blues ont vendu plus de 70 millions d'albums à l'international. Ils ont 14 disques de platine et d'or à leur actif. Les voici en 1967 avec un de leurs plus grands succès, Night in White Satin.

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1: Les années 60 et la musique des années 60, ben c'est également la chanson française, avec notamment Nino Ferrer, « Je voudrais être noir ». Il était né à Gênes en Italie, le voici.

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2: Quatre frères et deux sœurs aînés d'une famille de 12 enfants composaient le groupe Les Surfs. Ils ont été sur les scènes du monde entier de 1963 à 1971. Voilà le scandale.

0: Alors si je vous dis reviens donc ici petit Gonzalez, c'est maman qui te dit ça. Évidemment, vous allez tout de suite reconnaître le titre. Il s'agit du petit Gonzalez évidemment. Et là, c'est l'enregistrement de 1962 de Daniel Gérard avec le groupe Les Dangers. Il avait été enregistré sous le label Polydor.
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1: Alors une petite parenthèse dans toutes ces chansons des années 60 avec Psyché Rock, c'est le second des cinq morceaux illustrant la danse, le quatrième tableau du ballet de Maurice Béjart, Messe pour le temps présent. Cette musique électronique nouvelle pour l'époque est devenue un tube en discothèque et a connu un immense succès inattendu et surtout prolongé. Ça a été composé par Pierre Henry et par Michel Colombier. Voici les Hypersound.

En 1964, Ronnie Bird signe son premier et publie son premier enregistrement chez Decca, ce qui était quand même un signe de qualité. Voici « Chante ».

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1: Le groupe a été formé en 1959 dans le quartier latin à Paris. Il s'agit de Los Machucambos. D'ailleurs, à l'époque, il s'appelait Los Acapulcos. Ce n'est qu'après un changement de membres du groupe qu'ils ont changé de nom. Alors, ils se sont fait connaître en 1961 avec notamment ce titre, Pepito.

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2: Delphine, elle était belge. Sur ses 3,45 tours, il n'y avait que son prénom. En définitive, elle s'appelait Delphine Burry. Elle a eu une carrière éphémère. La fermeture éclair, c'était son deuxième 45 tours.

Baby Pop est le cinquième album, le cinquième vinyle de France Gall. Il est sorti en 1966. C'est Serge Gainsbourg qui avait écrit Baby Pop, le titre éponyme de l'album. Voici France Gall. Et c'est avec elle que se termine le Storytube 60 du jour.

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Bonjour, aujourd'hui 17 août, 229e jour de l'année, nous fêtons les hyacinthes et c'est aussi la journée internationale du chat noir. C'est le 17 août 1923 que naissait Robert Sabatier, l'écrivain nous a quittés en juin 2012, et Jean Poiret, né le 17 août 1926, est lui disparu depuis mars 1992. Joyeux anniversaire à Michel Creton, né le 17 août 1942, à Robert De Niro, né en 1943, à Alain Bougrain-Dubourg, né en 1948, à Stéphane Escher, né en 1960, à Thierry Henry, né en 1977. Un petit temps en plus aussi pour le réalisateur d'un petit truc en plus, Artus, né en 1987. Et bon anniversaire enfin à la cycliste Marion Rousse, né le 17 août 1991. C'est aussi le 17 août 2006 que Bernard Rapp nous quittait. Le journaliste et réalisateur était né en février 1945. En 2014, c'était au tour de Pierre Vassilou de disparaître. Qui sait, celui-là était né en octobre 1937. Le 17 août 1879, Ferdinand de Lesseps crée la Compagnie française du canal de Panama. En 1917, la première liaison aéropostale française est réalisée entre Paris, Le Mans et Saint-Nazaire. En 1969, le festival de Woodstock se termine après avoir accueilli 400 000 spectateurs. En 1996, Claudie André Dehaie devient la première française envoyée dans l'espace à bord d'une capsule russe Soyouz. Enfin, le 17 août 2017, un attentat à la voiture Bélier cause la mort de 14 personnes et en blesse une centaine d'autres sur la Rambla de Barcelone en Espagne, à la veille d'une autre action similaire à quelques kilomètres. Le dicton du jour, à la Saint-Hyacinthe, on peut semer sans crainte. Demain, vous penserez à fêter les Hélènes.

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1: Voici ma sélection télé pour ce lundi. Nous sommes le 17 août avec ce soir sur TF1 la série Camping Paradis avec Laurent Ournac et Anthony Dupré. Sur France 2, Enquête au Paradis, série. Sur France 3, Pour une poignée de dollars, Western avec Clint Eastwood. Sur M6, L'amour est dans le pré, présenté par Karine Le Marchand. Nouvelle saison, 4 agricultrices et 10 agriculteurs se lancent dans la quête de l'âme sœur. Vous retrouverez sur TMC Spider-Man 2 avec Tobey Maguire et Alfred Molina. Sur Gulli, les vacances préférées des Français présentées par Élodie Gossuin. Vacances à vélo autour des châteaux de la Loire au programme ce soir. Sur ces stars, Pop Session, c'est un concert, le concert de Marine à 21h10. Vous retrouverez ce soir sur Sister la série Kaamelott avec Alexandre Astier. Enfin sur RMC Life, Faites entrer l'accusé, présenté par Dominique Rizet et Christophe Delay. Bon zapping!

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Soyez les bienvenus dans ce nouveau numéro de Jazz et Compagnie. Jazz et Compagnie, tous les sons du jazz, mais pas que. Nous sommes ensemble pendant 2 heures pour écouter du jazz, mais pas que. Vous allez voir un numéro plein de surprises, plein d'inattendus, plein de bonnes choses. Du jazz comme vous l'aimez, mais pas que du jazz. Alors évidemment, dans la seconde partie de cette émission, si vous êtes des fidèles de celle-ci, eh bien, vous connaissez le principe. Dans la seconde partie, il y aura l'intrus de la programmation, on va l'appeler comme ça. Peut-être pas aussi intrus que ça d'ailleurs. Et cette émission va débuter avec une chanteuse qui nous vient tout droit de la Colombie-Britannique. Elle s'appelle Diana Krall, vous la connaissez bien sûr. Elle est sur les scènes du monde entier depuis 1990. On va écouter, pour débuter cette émission, sa version bien à elle de Bésame Mucho.

Je ne sais pas si c'est la même chose pour vous. Quoi qu'il en soit, cette version de Bésame Mucho de Diana Krall me fait penser à l'été et au soleil. Et ben, au soleil, on va y rester avec Bebel Gilberto. Bebel Gilberto, bon sang ne saurait mentir, et la fille de Joao Gilberto et la nièce de Chico Buerque. Et avec elle, tout est bleu.

Vous voyez bien que cette émission est remplie de soleil et de bonne humeur. Le garçon, Birilli Lagrène, est né dans une famille traditionnelle de jazz manouche. C'est son père et son oncle qui l'ont initié à la guitare. À 4 ans, il avait déjà une guitare dans les mains. En 1992, il a fait un album de reprises de classiques du jazz. Et voici pour vous, voici pour nous, C'est si bon.

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1: Et si nous parlions de Claude de Nougaro, notre Toulousain, et a commencé sa carrière en 1954. Le succès n'est arrivé qu'en 1962. Il a collaboré pourtant avec des gens comme Michel Legrand. Le succès n'est arrivé qu'en 1962, tout au début, quand il a signé avec le label Philips et quand il a chanté Cécile, ma fille. Voici pas cette chanson, non, voici le jazz et la Java. Difficile de faire un choix parfois.

Alors dans la programmation de cette émission, il y aura peut-être un peu plus tard une Java, en tout cas, puisque Jazz et Compagnie c'est du jazz mais pas que, en tout cas voici probablement un des plus grands succès du jazz, voici Dave Brubeck, Take 5.

La suite, c'est avec Frank Sinatra, personnage controversé à son époque, et une chanson composée par Bert Kampfer, et les paroles sont écrites par Charles Singleton, Stranger in the Night.

Eh oui, alors c'est le même Frank Sinatra qui en 1969 a interprété My Way, et pourtant c'est Paul Anka qu'on va écouter tout de suite qui a écrit les paroles anglaises de My Way.

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1: George Duke est pour beaucoup dans l'évolution, notamment avec l'instrumentation électrique, l'évolution du jazz. C'était un touche-à-tout de la musique. Il a un génie, bien sûr, des claviers. Il a excellé dans des sujets et des styles aussi divers que le jazz, la soul, la funk. Il a travaillé avec Frank Zappa, Miles Davis, Bill Cobham, Stanley Clarke, Jean-Luc Ponty et bien d'autres. Le voici avec Brazilian Sugar.

Le soleil du Brésil de George Duke, Watermelon Man, est un standard du jazz. Le morceau a été composé par Herbie Hancock. Lui aussi a été un des pionniers du jazz, a été un de ceux qui ont fait évoluer le jazz. C'est issu de son premier album qui est sorti en 1962. Voici la version de 1973 sur son album Head Hunters.

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1: Henri Mancini est connu pour une composition célèbre, celle de la musique du film de Black Edwards, La Panthère Rose, évidemment. Il a composé des tas d'autres choses. Sauf erreur de ma part, si je ne m'abuse, c'est lui qui aurait aussi composé le générique de la série Columbo, de l'inspecteur Columbo. En tout cas, le voici, Henri Mancini, avec Legion.

Sarah Vaughan est née dans une famille qui était aussi religieuse que musicienne. Elle y a appris l'harmonium, le chant. Ses influences, elle les doit à Charlie Parker ou à Dizzy Gillespie. La voici en 1973 avec Summertime.

Il est de ceux qui, à coup sûr, nous ont fait connaître et apprécier le jazz. Je veux parler de Glenn Miller. Voici Tuxedo Jackson pour finir la première heure de Jazz et Compagnie.

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Évidemment, quand on crée une reprise d'un titre plus que connu du jazz, comme dans un autre domaine d'ailleurs, il faut lui apporter sa patte et ça est bien le personnaliser. C'est le cas également, écoutez bien ce que vous allez entendre, ce sont des reprises des morceaux du groupe U2. Voici Stella Starlight Trio, New Year Day.

0: Évidemment, évidemment, jusqu'à la dernière note que vous avez reconnu l'original, un petit peu comme les reprises qu'avait fait de ses chansons Phil Collins, et il avait pour projet de monter un grand orchestre de jazz, et bien il l'a fait, notamment à Montreux.
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0: Il fallait que ça arrive dans cette deuxième partie d'émission, et voilà, ils l'ont fait à la technique. Notre fameux Homer Simpson qui nous annonce l'intrus de la semaine, l'intrus de la programmation. Alors je suis comme vous dans l'expectative complète, je ne sais pas de quoi il s'agit. Ah oui, d'accord. Bon, on en parle juste après. Et vous allez voir, messieurs, de l'autre côté de votre vitre, que ce n'est pas aussi un truc que cela.

Alors, formidable, ça a été créé en 1964 par Charles Aznavour, qu'on vient d'écouter. Alors, vous pensiez, messieurs, de l'autre côté de votre vitre, que ça allait être un intrus dans cette programmation. Effectivement, jazz et compagnie, c'est du jazz, mais pas que, mais quand même pas jusque-là. Eh ben si, parce que, en quelle année d'abord ? En 2013, pardon, il y a un album qui a été, un album de reprise, qui s'appelait Forever Gentleman, qui a été... interprété par différents interprètes. Alors dedans, ils ont repris des tas de chansons. Il y a New York, New York, il y a Singin' in the Rain, Fly Me to the Moon par Corneille, une version également d'anthologie. Et toutes ces versions ont fait un album qui s'est vendu à plus de 350 000 exemplaires. Et dedans, figurez-vous qu'il y a Monsieur Bruce Johnson qui reprend justement Formidable.

0: Alors, elle n'est pas jazzy cette version, il y avait Bruce Johnson bien sûr, mais également le comédien Philippe Lelouch et Damien Sargue.
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0: En 1996, il me semble, pour les Victoires de la Musique, Ray Charles et Henri Salvador se sont retrouvés pour le Blues du Dentiste. Henri Salvador n'était pas au courant, une vraie surprise, et ça donne ceci.

Dans le jazz ou dans le swing, il est fréquent de retrouver cette expression, une machine à swing, quand on a un batteur de qualité et qui sait vraiment marquer le tempo. Alors que, à l'origine, cette expression, c'était un surnom donné simplement à Count Basie, la machine à swing. Le voici, Count Basie, avec un de ses plus grands succès que vous allez bien sûr reconnaître. Ça s'appelle Love Jumped Out.

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2: Un peu plus avant dans l'émission, nous avons écouté Biréli Lagrène. Aurait-il fait la même carrière s'il n'avait eu avant lui son illustre prédécesseur Django Reinhardt? Si Django Reinhardt n'avait pas été un des musiciens les plus influents du jazz manouche, ben c'est pas sûr. Le voici Django avec Montmartre. C'est pas le même quartier, mais la musique est pareille.

Nous restons à Paris. Le titre du morceau, c'est justement À Paris, avec Jacky Terrasson. Lui, il a accompagné, il a joué avec les plus grands. Il se produit avec avec Stéphane Belmondo. Voilà, je cherchais dans mes fiches. Il se produit en ce moment avec Stéphane Belmondo. Le voici, Jacky Terrasson au piano.

En 2004, le trio de Jackie Terrasson a réalisé avec la chanteuse suédoise Rigmor Gustafsson un album qui s'appelait Close to You. Voici ce disque, qui est devenu disque d'or d'ailleurs. Voici Move Me No Mountain.

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1: La chanson originale était sur un album de Georges Brassens de 1954 qui avait pour titre Les Amoureux des Bancs Publics. Quelques années avant de nous quitter, Georges Brassens, Moustache et les Petits Français a enregistré un album avec toutes ses reprises en jazz. Voici J'ai rendez-vous avec vous.

Et nous parlions tout à l'heure de jazz manouche avec Biril et la Graine, nous avec Django Reinhardt, évidemment, on n'en sort pas. Voici les enfants de Django, leur reprise de Brésil.

Les enfants de Django. Les enfants de Django, c'est également un film documentaire. Et dans ce film, on nous explique que le swing manouche est la seule forme de jazz non américain à avoir trouvé grâce aux yeux des créateurs du jazz, justement, en Amérique. Thomas Dutronc est de cette veine-là également. Le voici avec Pierre Blanchard et Ninine. OS No Drum.

C'est son père Louis qui était lui-même guitariste de jazz, qui a initié Raphaël Faïs à l'âge de 5 ans à la guitare. Il a depuis abordé différents styles, ça va du jazz au flamenco, en passant par le swing manouche, par le jazz fusion et par même par la musique classique. Voici Ménilmontant, Raphaël Faïs.

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1: C'est Arnaud Vial, Charles Delaporte et Hugues Payen, tous trois compositeurs de musique électronique et passionnés de jazz manouche, qui ont eu l'idée en 2008 de créer le groupe Caravan Palace. Zoé Colotis, la chanteuse, est venue les rejoindre quelques mois, quelques temps après. Et là, le groupe a vraiment décollé. Et quand on écoute un titre comme Brother Swing, évidemment, on retrouve l'influence du jazz manouche. C'est sans conteste.

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1: Et oui, et ça c'est le slogan, le leitmotiv de l'émission, c'est du jazz, mais pas que. Pour le prouver, nous allons terminer cette émission, l'émission du jour, avec celui qui était considéré comme l'un des meilleurs musiciens de blues, B.B. King. Voici son grand tube, Stand By Me. On se retrouve après l'avoir écouté pour se dire au revoir tout simplement.

C'est tout pour notre petite balade en jazz d'aujourd'hui. Jazz et compagnie, c'est du jazz, mais pas que. Reviens bientôt. En attendant, soyez heureux, gardez le sourire et à bientôt. Je vous embrasse.

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